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1: Certainement pas moi qui vais te contredire la grosse voix. Bonjour, bonsoir, bienvenue sur Énergie Réunion, c'est Dayan avec vous. Donc pour redébuter cette matinée, pas mal de choses à se dire, des bonnes nouvelles entre vos invitations pour aller voir un certain Taïk en concert ou vos bons d'achat, bien évidemment, du coup de la librairie autrement d'une valeur de 20 euros. On a le droit, le temps d'en reparler, je vous rassure. On va continuer notre dose matinalière de caféine, hein, toujours donc avec Énergie Réunion. Bien évidemment, la suite des hits se passera auprès de Swello en perspective, mais tout de suite, c'est Dominic Fike. Bienvenue.

Allez, bienvenue à toujours donc avec énergie, réunion dans les oreilles, tranquillement mais sûrement pour bel et bien donc vous accompagner. Vous pouvez vous étirer un petit peu, bailler un bon coup. Ce qui est sûr, c'est que nous, on est là toujours bel et bien présent, bien entendu, pour donc ce début de matinée. Le soleil s'est certes pas encore levé, mais à vous de le devancer. Pour aujourd'hui, on va mettre parler bien sûr de Taïk avec vos invitations bel et bien à gagner, le bruit d'une affaire un petit peu plus tard, vos places de cinéma aussi bel et bien à gagner, vos bons d'achat d'une valeur de 20 € aussi pour la librairie. Autrement, pas mal de choses à se dire, bien évidemment. Mais bon, pour le moment, juste avant donc de retrouver la rédaction pour un point sur l'actualité ainsi que la météo du jour, pourquoi pas repartir toujours auprès des meilleurs hits, un certain Taïk ou ne serait-ce que Lucenzo pour la suite.

0: Donc on va aller vous réveiller pour ce début de matinée, juste avant donc de repartir auprès de Eva, aussi un bon souvenir, ou ne serait-ce que l'horoscope du jour. Et Léa,
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0: Alors dans l'instant T, vous êtes plutôt sage, hein. Forcément, il n'y aura pas grand-chose à se dire, ça risquera de décélérer un petit peu donc dans la prochaine heure, mais ce qui est sûr, c'est que pour le moment, c'est plutôt un RS sur l'intégralité donc des routes de l'île. On vous tient au courant d'ici là, si vous êtes au volant, tout de même, vigilance et prudence à l'écoute d'Énergie Réunion. Nous sommes le 13 août, 5h30.
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2: À la une, les finances de la commune de Sainte-Suzanne dans le rouge, dans l'hexagone, l'éclipse solaire observée par des millions de Français. Et du côté de la météo, une matinée ensoleillée sur l'ensemble de l'île.
0: Salut Chloé.
2: Salut Diane, bonjour à toutes et à tous. Et on commence du côté de Sainte-Suzanne. Les finances de la commune sont dans le rouge. Par conséquent, la Chambre régionale des comptes estime que Sainte-Suzanne doit réaliser 7 millions d'euros d'économies supplémentaires pour rétablir ses comptes d'ici 2029. Les magistrats préconisent notamment une hausse de 33,8% des impôts locaux, alors que le déficit atteint 8,7 millions d'euros. Refus du nouveau maire Alexandre Lincoln-Cheon qui appelle à d'autres solutions pour redresser les finances. Et à tout autre sujet, maintenant avec une bonne nouvelle pour l'ex-PDG de la SPL Estival. Ludovic Alamelou est sorti libre de son audition hier après-midi. Placé en garde à vue mardi matin dans le cadre d'une enquête sur des soupçons de malversation financière et des embauches jugées disproportionnées. Il a quitté les locaux des enquêteurs vers 16h30 sans faire de commentaires. L'enquête se poursuit afin de déterminer les éventuelles responsabilités. Et l'actualité, c'est également la grève nationale chez les sapeurs-pompiers. À La Réunion, l'intersyndicale du SDIS 974 demande une audience au préfet et à la présidente du conseil d'administration du SDIS. Les syndicats réclament notamment un financement renforcé, davantage de recrutement et de meilleures conditions de santé et de sécurité. Ils souhaitent également évoquer les difficultés locales, notamment le risque croissant de feux de forêt sur l'île. Et direction l'Hexagone avec bien évidemment l'éclipse solaire. Le phénomène a été observé hier, d'abord en Russie, puis en Islande, puis dans le nord de l'Espagne où l'obscuration a été complète. En France, l'éclipse n'était que partielle avec jusqu'à 99,7% d'obscuration dans certaines zones.

0: Le prochain rendez-vous est prévu en septembre 2081. Et à l'étranger, Vladimir Poutine menace de saisir des navires occidentaux en représailles à l'interception de bateaux soupçonnés d'appartenir à la flotte fantôme russe. Ce dernier dénonce des actes de piraterie et de banditisme et promet une réponse symétrique si des navires ou des marchandises russes étaient saisis. Plusieurs pays européens, dont la France et la Suède, ont justement intercepté des navires soupçonnés de servir à contourner les sanctions contre Moscou. Et actualité sportive maintenant avec du foot, le PSG remporte la Supercoupe de l'UEFA pour la deuxième année consécutive. Après le back-to-back en Ligue des Champions, les Parisiens enchaînent avec un nouveau sacre grâce à sa victoire 2-1 face à Aston Villa. Prochain objectif, remporter également le trophée des champions dimanche face à Lens.
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0: La journée débute sous un beau ciel sur le littoral est, dans les Cirques et vers Saint-Pierre. Au fil des heures, les nuages gagnent du terrain et s'accrochent au relief. Cet après-midi, le temps devient plus couvert dans les hauts avec quelques averses localisées à mi-pente. Côté température, 27 degrés à Saint-Denis, 26 au Port et 25 degrés à Saint-Pierre.

0: Allez, on s'étire un petit peu, on profite de l'occasion pour bien s'étirer, bailler un bon coup et pourquoi pas forcer le son, hein, toujours auprès des meilleurs hits pour bel et bien se réveiller. DJ Goja, suivi des Son of Legends pour la suite. Mais bon, pour le moment, que vous réservent donc les astres pour aujourd'hui? On le demande à Léa, accompagnée de Chris ce matin.
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2: Les astres, un message pour vous en ce jeudi. Bonjour Léa.
3: Bonjour tout le monde.
2: Alors, les béliers.
3: Prenez le temps de faire des pauses.
2: Et les taureaux.
3: Soyez persévérants.
2: Les gémeaux.
3: Détendez-vous un peu.
2: Cancer.
3: Ne laissez personne s'immiscer dans votre vie de couple.
2: Lion.
3: À force d'avoir la tête dans le guidon, vous ne voyez plus rien.
2: Vierge.
3: Pensez à vous oxygéner.
2: Balance.
3: Vous n'aurez qu'à laisser aujourd'hui votre charme agir.
2: Scorpion.
3: Ne soyez pas timide.
2: Sagittaire.
3: Vous soyez tenace.
2: Capricorne.
3: Écoutez vos proches.
2: Verseau.
3: Vous serez rayonnant.
2: Et les poissons pour
3: votre
2: finir.
3: Esprit inventif sera stimulé.
2: Et comme d'hab, j'ai envie de te dire. Hein. Allez, à tout à l'heure.
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0: Allez, on s'étire un petit peu et on profite tranquillement. On émerge hors de son luxe, soit physiquement ou bien mentalement déjà, ça peut aider. Mais on se réveille forcément du bon pied, toujours donc avec énergie régnant dans les oreilles. Le soleil se lève tranquillement, bienvenue à vous. La suite, donc toujours auprès des meilleurs hits, juste avant de parler cadeaux. Pourquoi pas repartir auprès de Samouraï, Jay en préparation, ne serait-ce que Farouko. Et on retrouve aussi la rédaction pour un point sur les titres.
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0: notamment ensemble cette nouvelle heure d'émission auprès de Farouko, ne serait-ce que Samurai Jai. Mais juste avant, tout de suite, c'est les titres avec la rédaction. Il est 6h. 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
2: Bonjour à toutes et à tous. À la une, les finances de la commune de Sainte-Suzanne dans le rouge. Dans l'Hexagone, l'éclipse solaire observée par des millions de Français. Et du côté de la météo, une matinée ensoleillée sur l'ensemble de l'île. Bon réveil et bonne journée sur Énergie Réunion.

Allez, on profite toujours de ce début de journée. On se réveille, on se fait couler son café, on respire l'odeur de la boulangerie quand on passe à côté. Et surtout, on force le son, histoire d'être forcément en excellente compagnie, toujours au prix des meilleurs hits énergie, bien sûr. On parlera cadeaux, vos invites pour le concert de Taïk, vos bons d'achat chez la librairie, donc autrement, mais aussi vos places de cinéma pour Tomber du ciel. Mais bon, pour le moment, toujours place au hit, pourquoi pas, avec Martin Garrix. La suite.

0: Le soleil commence peu à peu à pointer le bout de son nez et nous on est là pour vous accompagner. On retrouvera Chloé à la demi-heure pour un point sur l'actualité ainsi que la météo du jour. Mais tout de suite avant de repartir auprès des hits avec Shakira, un point météo des routes s'impose auprès de Maureen.
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2: Bonjour à toutes, bonjour à tous. Le CRGT vous informe que sur la RN1, dans le cadre de la suite du chantier d'aménagement du nouvel échangeur de la Possession et pour permettre la suite des travaux de mise en œuvre d'enrobé et de marquage, la circulation sera basculée en mode bidirectionnel sur les voies de la chaussée côté montagne entre l'échangeur de la Possession et la Ravina Malheur ce soir de 20h à 5h. Avec tout ça, patience, prudence et redoublez de vigilance au volant.
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0: On s'étire un petit peu et on profite toujours au prix des meilleurs hits d'énergie. Taïk, en perspective, ne serait-ce qu'un certain Justin Bieber, mais bon, pour le moment.
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0: On se fait un très léger point sur le trafic, donc dans l'immédiat, avec pas grand-chose à se dire. Hein. Concrètement, ça reste un RAS relatif sur l'intégralité de l'île. On peut chipoter avec de légers ralentis, donc 24 voies de Saint-Benoît depuis Beaulieu, mais ça reste clairement léger aussi. Donc en direction du Barachois depuis le Lancastel avec de légers ralentis, mais concrètement, ça reste RAS aussi du côté de l'ouest, RAS du côté aussi du sud. Je vous tiens au courant, si jamais il y a du nouveau d'ici la vigilance et prudence à l'écoute d'Énergie Réunion. Nous sommes le 13 août.
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2: À la une, les finances de la commune de Sainte-Suzanne dans le rouge, dans l'hexagone, l'éclipse solaire observée par des millions de Français, et du côté de la météo, une matinée ensoleillée sur l'ensemble de l'île.
0: Salut Chloé.
2: Salut Diane, bonjour à toutes et à tous. Et on commence du côté de Sainte-Suzanne. Les finances de la commune sont dans le rouge. Par conséquent, la Chambre régionale des comptes estime que Sainte-Suzanne doit réaliser 7 millions d'euros d'économies supplémentaires pour rétablir ses comptes d'ici 2029. Les magistrats préconisent notamment une hausse de 33,8% des impôts locaux, alors que le déficit atteint 8,7 millions d'euros. Refus du nouveau maire Alexandre Lincoln-Cheon qui appelle à d'autres solutions pour redresser les finances. Et à tout autre sujet maintenant, avec une bonne nouvelle pour l'ex-PDG de la SPL Estivale. Ludovic Alamelou est sorti libre de son audition hier après-midi. Placé en garde à vue mardi matin dans le cadre d'une enquête sur des soupçons de malversation financière et des embauches jugées disproportionnées. Il a quitté les locaux des enquêteurs vers 16h30 sans faire de commentaires. L'enquête se poursuit afin de déterminer les éventuelles responsabilités. Et l'actualité, c'est également la grève nationale chez les sapeurs-pompiers. À La Réunion, l'intersyndicale du SDIS 974 demande une audience au préfet et à la présidente du conseil d'administration du SDIS. Les syndicats réclament notamment un financement renforcé, davantage de recrutement et de meilleures conditions de santé et de sécurité. Ils souhaitent également évoquer les difficultés locales, notamment le risque croissant de feux de forêt sur l'île. Et direction l'Hexagone avec bien évidemment l'éclipse solaire. Le phénomène a été observé hier, d'abord en Russie, puis en Islande, puis dans le nord de l'Espagne où l'obscuration a été complète. En France, l'éclipse n'était que partielle avec jusqu'à 99,7% d'obscuration dans certaines zones. Le prochain rendez-vous est prévu en septembre 2081. Et à l'étranger, Vladimir Poutine menace de saisir des navires occidentaux en représailles à l'interception de bateaux soupçonnés d'appartenir à la flotte fantôme russe. Ce dernier dénonce des actes de piraterie et de banditisme et promet une réponse symétrique si des navires ou des marchandises russes étaient saisis. Plusieurs pays européens, dont la France et la Suède, ont justement intercepté des navires soupçonnés de servir à contourner les sanctions contre Moscou. Et actualité sportive maintenant avec du foot, le PSG remporte la Supercoupe de l'UEFA pour la deuxième année consécutive. Après le back-to-back en Ligue des Champions, les Parisiens enchaînent avec un nouveau sacre grâce à sa victoire 2-1 face à Aston Villa. Prochain objectif, remporter également le trophée des champions dimanche face à Lens.
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2: La journée débute sous un beau ciel sur le

littoral est, dans les Cirques et vers Saint-Pierre. Au fil des heures, les nuages gagnent du terrain et s'accrochent au relief. Cet après-midi, le temps devient plus couvert dans les Hauts avec quelques averses localisées à mi-pente. Côté température, 27 degrés à Saint-Denis, 26 au Port et 25 degrés à Saint-Pierre.

0: continue toujours avec votre dose matinalière de caféine. Bienvenue à vous. D'ici là, en termes donc de hit, la suite se passera auprès de Aurel San. Nous serait-ce avec les Séraphimes. Bien sûr, on parlera cadeau avec un certain Taïk incessamment sous peu. Mais bon, pour le moment, pourquoi pas retrouver Léa et Chris pour un point sur l'horoscope du jour.
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2: Les astres ont un message pour vous en ce jeudi. Bonjour Léa.
3: Bonjour tout le monde.
2: Alors, les béliers.
3: Prenez le temps de faire des pauses.
2: Et les taureaux.
3: Soyez persévérants.
2: Les gémeaux.
3: Détendez-vous un peu.
2: Cancer.
3: Ne laissez personne s'immiscer dans votre vie de couple.
2: Lion.
3: À force d'avoir la tête dans le guidon, vous ne voyez plus rien.
2: Vierge.
3: Pensez à vous oxygéner.
2: Balance.
3: Vous n'aurez qu'à laisser aujourd'hui votre charme agir.
2: Scorpion.
3: Ne soyez pas timide.
2: Sagittaire.
3: Vous soyez tenace.
2: Capricorne.
3: Écoutez vos proches.
2: Verseau.
3: Vous serez rayonnant.
2: Et les poissons pour
3: votre
2: finir.
3: Esprit inventif sera stimulé.
2: Et comme d'hab, j'ai envie de te dire. Hein. Allez, à tout à l'heure.
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0: Allez, on profite toujours de cette journée ensemble. On va parler donc des hits et des sites très peu de temps, mais juste avant.
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1: Bonjour à toutes et à tous. À la une, les finances de la commune de Sainte-Suzanne dans le rouge. Dans l'Hexagone, l'éclipse solaire observée par des millions de Français. Et du côté de la météo, une matinée ensoleillée sur l'ensemble de l'île. Bon réveil et bonne journée sur Énergie Réunion.

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1: Et oui, rien que ça. Elle a bel et bien envoyé show par SMS pour tenter sa chance. C'est Prisca de Saint-Denis qui est avec nous. Salut Prisca.
2: Bonjour.
1: Bonjour, comment ça va?
2: Très bien, vu que j'ai une bonne nouvelle de bon matin.
1: Ah, logiquement, on est clairement sur une bonne nouvelle. C'est quoi de beau là pour ce début de matinée? Plutôt boulot, plutôt repos?
2: Non, vacances, repos.
1: Ah, repos bien mérité, tranquillement, avec en plus de cela de très très bonnes nouvelles. Donc, t'as envoyé show par SMS. T'es plutôt fan de Taïk, c'est pour toi ou c'est pour offrir?
2: Pour ma fille et moi.
1: C'est pour ta fille et toi, une belle soirée, ouais. Perspective. Et bien, je t'annonce que tu rafles bel et bien tes deux invitations pour aller voir Taïk.
2: Super.
1: Ben oui, tu pourras clairement profiter, bien entendu, pour ce concert qui se passera en septembre au Parc Ixobat, de Saint-Paul. Et d'ici là, bien évidemment, avant de repartir au Prédéit, est-ce que tu peux nous rappeler bien fort les trois lettres de ta radio préférée, Prisca?
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0: Allez, bienvenue à toujours donc avec Énergie à Réunion, bien évidemment, histoire donc de bel et bien vous réveiller, vous donner un peu d'énergie, forcément, votre dose de caféine matinalière, donc toujours avec Énergie à Réunion. D'ici très peu de temps, on va parler cadeaux, bien sûr, énormément de cadeaux, rien que pour vous, le bruit d'une affaire d'ici peu avec vos places de cinéma, bel et bien à rafler, mais pas que, bien entendu, vos bons d'achat du côté de la librairie, donc autrement, bel et bien à gagner aussi, on en reparle d'ici peu. Mais bon, pour le moment, pourquoi pas repartir toujours au prix des meilleurs hits énergie avant de retrouver la rédaction pour un point sur l'actualité ainsi que la météo du jour, un petit point sur le trafic aussi. Mais bon, pour le moment, mauvais Joe, ne serait-ce que Second Voice, c'est ce qui arrive. Bienvenue.
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0: Toujours avec énergie à Réunion. La suite se passera auprès de Corneille, suivi d'un excellent souvenir, mais juste avant.
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0: Ah, ça fait du bien les bonnes nouvelles. Vous savez, on se fait un point rapide. Attention, RAS, rien à signaler dans l'Est, le Sud, l'Ouest et le Nord. On pourrait chipoter avec de légers ralentis par-ci par-là. Oui, bon, vous êtes pas seul sur les routes, mais pas assez pour que ça puisse poser un réel problème, tout du moins pour le moment. On vous tient au courant de l'évolution de la situation tout du long de l'émission. Mais d'ici là, si vous êtes au volant, soyez tout de même vigilants et prudents à l'écoute d'Énergie Réunion. Nous sommes le 13 août.
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2: À la une, les finances de la commune de Sainte-Suzanne dans le rouge, dans l'Hexagone, l'éclipse solaire observée par des millions de Français. Et du côté de la météo, une matinée ensoleillée sur l'ensemble de l'île.
0: Salut Chloé.
2: Salut Diane, bonjour à toutes et à tous. Et on commence du côté de Sainte-Suzanne. Les finances de la commune sont dans le rouge. Par conséquent, la Chambre régionale des comptes estime que Sainte-Suzanne doit réaliser 7 millions d'euros d'économies supplémentaires pour rétablir ses comptes d'ici 2029. Les magistrats préconisent notamment une hausse de 33,8% des impôts locaux, alors que le déficit atteint 8,7 millions d'euros. Refus du nouveau maire Alexandre Lincoln-Cheon qui appelle à d'autres solutions pour redresser les finances. Et à tout autre sujet maintenant, avec une bonne nouvelle pour l'ex-PDG de la SPL Estival. Ludovic Alamelou est sorti libre de son audition hier après-midi. Placé en garde à vue mardi matin dans le cadre d'une enquête sur des soupçons de malversation financière et des embauches jugées disproportionnées. Il a quitté les locaux des enquêteurs vers 16h30 sans faire de commentaires. L'enquête se poursuit afin de déterminer les éventuelles responsabilités. Et l'actualité, c'est également la grève nationale chez les sapeurs-pompiers. À La Réunion, l'intersyndicale du SDIS 974 demande une audience au préfet et à la présidente du conseil d'administration du SDIS. Les syndicats réclament notamment un financement renforcé, davantage de recrutement et de meilleures conditions de santé et de sécurité. Ils souhaitent également évoquer les difficultés locales, notamment le risque croissant de feux de forêt sur l'île. Et direction l'Hexagone avec bien évidemment l'éclipse solaire. Le phénomène a été observé hier, d'abord en Russie, puis en Islande, puis dans le nord de l'Espagne où l'obscuration a été complète. En France, l'éclipse n'était que partielle avec jusqu'à 99,7% d'obscuration dans certaines zones. Le prochain rendez-vous est prévu en septembre 2081. Et à l'étranger, Vladimir Poutine menace de saisir des navires occidentaux en représailles à l'interception de bateaux soupçonnés d'appartenir à la flotte fantôme russe. Ce dernier dénonce des actes de piraterie et de banditisme et promet une réponse symétrique si des navires ou des marchandises russes étaient saisis. Plusieurs pays européens, dont la France et la Suède, ont justement intercepté des navires soupçonnés de servir à contourner les sanctions contre Moscou. Et actualité sportive maintenant avec du foot, le PSG remporte la Supercoupe de l'UEFA pour la deuxième année consécutive. Après le back-to-back en Ligue des Champions, les Parisiens enchaînent avec un nouveau sacre grâce à sa victoire 2-1 face à Aston Villa. Prochain objectif, remporter également le trophée des champions dimanche face à Lens.
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2: La journée débute sous un beau ciel sur le littoral Est, dans les Cirques et vers Saint-Pierre. Au fil des heures, les nuages gagnent du terrain et s'accrochent au relief. Cet après-midi, le temps devient plus couvert dans les Hauts avec quelques averses localisées à mi-pente. Côté température, 27 degrés à Saint-Denis, 26 au Port et 25 degrés à Saint-Pierre.
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2: À tous les fans de GTA 6, notez bien cette date. Le 27 août 2026, Rockstar dévoilera une longue présentation du jeu avec pour la première fois des séquences de gameplay et un aperçu de ses principales fonctionnalités. La vidéo sera diffusée en avant-première sur Netflix à 21h, heure de Paris, avant d'être mise en ligne quelques heures plus tard sur YouTube. Pour rappel, GTA 6 est attendu le 19 novembre prochain sur PlayStation 5 et Xbox Series. Et pendant ce temps, EA Sports FC 27 dévoile The Grounds, un tout nouvel espace où les joueurs pourront se retrouver avant les matchs, discuter, relever des défis et passer d'une

0: activité à l'autre. Le mode club évolue aussi avec de nouvelles compétitions, une progression repensée et davantage de possibilités pour jouer en équipe. De quoi donner un vrai coup de neuf au jeu.
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0: Allez, une journée qui ne fait que commencer, toujours auprès des meilleurs hits énergie. Avant de repartir auprès de Jungly ou ne serait-ce que David et Guetta, que vous réservent donc les astres pour aujourd'hui? On demande à Léa en compagnie de Chris.
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2: Les astres, un message pour vous en ce jeudi. Bonjour Léa.
3: Bonjour tout le monde.
2: Alors, les béliers,
3: prenez le temps de faire des pauses.
2: Et les taureaux,
3: soyez persévérants.
2: Les gémeaux,
3: détendez-vous un peu.
2: Cancer,
3: ne laissez personne s'immiscer dans votre vie de couple.
2: Lion,
3: à force d'avoir la tête dans le guidon, vous ne voyez plus rien.
2: Vierge,
3: pensez à vous oxygéner.
2: Balance,
3: vous n'aurez qu'à laisser aujourd'hui votre charme agir.
2: Scorpion,
3: ne soyez pas timide.
2: Sagittaire,
3: vous soyez tenace.
2: Capricorne,
3: écoutez vos proches.
2: Verseau,
3: vous serez rayonnant.
2: Et les poissons pour
3: votre
2: finir.
3: Esprit inventif sera stimulé.
2: Comme d'hab, j'ai envie de te dire. Allez, à tout à l'heure.

0: Allez, toujours autant un plaisir donc de vous accompagner. On va entamer cette nouvelle heure d'émission incessamment sous peu, mais juste avant, on parle cadeau. Et oui, c'est l'heure du défi fourniture de la rentrée avec la librairie. Autrement, la règle est simple, je vais vous rester une liste de fournitures, vous les notez de votre côté, vous composez le 02 79 99 4000 et devez m'enfiler 5 de ces fournitures à minimum pour repartir avec votre bon d'achat de 20 €. 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Donc, nous avons agenda scolaire, classeur, trousse, gomme, bâton de colle, compas, surligneur, intercalaire et stylo bleu. J'espère que vous avez noté de votre côté. Il faut m'enfiler au moins 5 de la liste en 30 secondes. C'est tout simple. Et vous raflez votre bon d'achat de 20 € chez la librairie. Donc, autrement, à vous de jouer là, dès maintenant, au 02 62 99 4000. 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

0: entamons ensemble cette nouvelle heure d'émission auprès de Temper City. On ne souhaite que Lucenzo pour la suite. Mais pour le moment, on retrouve la rédaction. Il est 8h.
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2: Bonjour à toutes et à tous. À la une, les finances de la commune de Sainte-Suzanne dans le rouge. Dans l'Hexagone, l'éclipse solaire observée par des millions de Français. Et du côté de la météo, une matinée ensoleillée sur l'ensemble de l'île. Bon réveil et bonne journée sur Énergie Réunion.

0: donc de cette journée pour le moment bien ensoleillée d'ici là, juste avant de repartir auprès des hits. Elle a été la première au standard pour jouer avec nous. Tout de suite, on retrouve Priscilla de Saint-Joseph. Salut Priscilla.
1: Salut.
0: Salut, comment ça va ce matin?
1: Ça va, merci, et toi?
0: Ah, moi, ça va toujours bien, ça va. Plutôt repos, plutôt boulot de ton côté, là?
1: Alors là, c'est repos.
0: Un peu de repos, bien mérité, histoire de profiter un petit peu des vacances. Et c'est déjà équipé en fourniture scolaire de ton côté ou pas du tout, là?
1: Alors, il m'en manque pas mal quand même.
0: Ah, il t'en manque pas mal, ben ça peut bien sûr être une bonne nouvelle de ton côté, de quoi finir de s'équiper avec le bon d'achat. Mais pour ça, tu vas avoir 30 secondes pour me donner 5 fournitures qui fait partie de la liste donnée précédemment à l'antenne. Est-ce que t'es prête?
1: Ouais, c'est parti.
0: Mais très bien, partons.
1: Agenda scolaire, compas, gomme, surligneur, stylo bleu, trousse, classeur.
0: Waouh, on n'est pas sur 5, on est sur 7 fournitures.
1: Ouais.
0: Eh bien, je te l'annonce. Priscilla, je t'annonce que tu rafles ton bon d'achat de 20 euros chez la librairie. Autrement, bravo à toi.
1: Merci beaucoup.
0: Bah oui, de quoi donner un bon coup de pouce donc pour la rentrée. Et juste avant de repartir auprès des hits, est-ce que tu peux nous rappeler bien fort les 3 lettres de ta radio qui te fait kiffer ce matin, Priscilla?
1: C'est énergie.

0: Allez, prends ton petit café, détends-toi et apprécie les meilleurs hits avec Dayan.
1: Certains ont pas mal qui veulent te contredire la grosse voix. Toujours donc une très belle matinée en perspective et toujours un plaisir de vous accompagner. Pourquoi pas avec le bruit d'une affaire aujourd'hui, vos places de cinéma pour Tomber du ciel. Ça vient à peine de sortir. En tout cas, le bruit donc d'une affaire, c'est maintenant un bruit qu'on peut entendre n'importe où ou n'importe quand, mais surtout sur Énergie dans l'instant T. Attention, on écoute. Oui, forcément un bruit des plus reconnaissables. On allume souvent la radio juste après. Si vous avez reconnu le bruit et que vous voulez rafler vos places de cinéma, c'est maintenant au 02 62 99 4000. 02 62 99 4000, à vous de jouer. Allez, je m'occupe de vous.
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0: Allez, bienvenue à toujours sur Énergie à Réunion. D'ici là, bien évidemment, on va repartir auprès des meilleurs hits avec Robin. Ne serait-ce qu'un excellent souvenir, mais juste avant.
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0: Alors, en termes de trafic dans l'immédiat, il y a eu un accident donc du côté de Saint-Louis, secteur Bel Air, sens Saint-Pierre-Saint-Denis. La voie de droite est actuellement neutralisée. Attention à vous de ce côté. Sinon, du côté aussi de Saint-Benoît, il y a eu une perte de chargement entre le giratoire des Plaines et le pont Payette, avec pas mal de gravats sur la chaussée. Donc, attention aussi de ce côté. Mis à part donc ces deux, enfin cet accident et donc cette perte de chargement, le reste donc de l'île, on est sur un RS côté trafic avec des petits ralentis du côté de l'ouest, notamment donc depuis entre Sacré-Cœur et Savannah, en direction de Savannah, mais ça reste clairement très léger. RS donc dans l'ouest, dans le sud aussi. Je vous tiens au courant si jamais il y a du nouveau d'ici la vigilance et prudence. 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Nous sommes le 13 août.
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2: À la une, les finances de la commune de Sainte-Suzanne dans le rouge. Dans l'Hexagone, l'éclipse solaire observée par des millions de Français. Et du côté de la météo, une matinée ensoleillée sur l'ensemble de l'île.
0: Salut Chloé.
2: Salut Diane, bonjour à toutes et à tous. Et on commence du côté de Sainte-Suzanne. Les finances de la commune sont dans le rouge. Par conséquent, la Chambre régionale des comptes estime que Sainte-Suzanne doit réaliser 7 millions d'euros d'économies supplémentaires pour rétablir ses comptes d'ici 2029. Les magistrats préconisent notamment une hausse de 33,8% des impôts locaux, alors que le déficit atteint 8,7 millions d'euros. Refus du nouveau maire Alexandre Lincoln-Cheong, qui appelle à d'autres solutions pour redresser les finances. Et à tout autre sujet maintenant, avec une bonne nouvelle pour l'ex-PDG de la SPL Estival. Ludovic Alamelou est sorti libre de son audition hier après-midi, placé en garde à vue mardi matin dans le cadre d'une enquête sur des soupçons de malversation financière et des embauches jugées disproportionnées. Il a quitté les locaux des enquêteurs vers 16h30 sans faire de commentaires. L'enquête se poursuit afin de déterminer les éventuelles responsabilités. Et l'actualité, c'est également la grève nationale chez les sapeurs-pompiers. À La Réunion, l'intersyndicale du SDIS 974 demande une audience au préfet et à la présidente du conseil d'administration du SDIS. Les syndicats réclament notamment un financement renforcé, davantage de recrutement et de meilleures conditions de santé et de sécurité. Ils souhaitent également évoquer les difficultés locales, notamment le risque croissant de feux de forêt sur l'île. Et direction l'Hexagone avec bien évidemment l'éclipse solaire. Le phénomène a été observé hier, d'abord en Russie, puis en Islande, puis dans le nord de l'Espagne où l'obscuration a été complète. En France, l'éclipse n'était que partielle avec jusqu'à 99,7% d'obscuration dans certaines zones. Le prochain rendez-vous est prévu en septembre 2081. Et à l'étranger, Vladimir Poutine menace de saisir des navires occidentaux en représailles à l'interception de bateaux soupçonnés d'appartenir à la flotte fantôme russe. Ce dernier dénonce des actes de piraterie et de banditisme et promet une réponse symétrique si des navires ou des marchandises russes étaient saisis. Plusieurs pays européens, dont la France et la Suède, ont justement intercepté des navires soupçonnés de servir à contourner les sanctions contre Moscou. Et actualité sportive maintenant avec du foot, le PSG remporte la Supercoupe de l'UEFA pour la deuxième année consécutive. Après le back-to-back en Ligue des Champions, les Parisiens enchaînent avec un nouveau sacre grâce à sa victoire 2-1 face à Aston Villa. Prochain objectif, remporter également le trophée des champions dimanche face à Lens.
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2: Aujourd'hui, le soleil domine sur le littoral est, dans les Cirques et vers Saint-Pierre, avant que les nuages ne s'accrochent au relief. Dans les Hauts, le temps est couvert avec quelques averses à mi-pente. Le vent d'est à sud-est souffle en rafale jusqu'à 50 km/h dans le sud sauvage et vers Saint-Joseph. Côté température, au nord-est, 27 degrés à Saint-Denis, 21 au Brûlé et 19 degrés à Takamaka.

0: Bienvenue toujours sur Énergie. Réunion, on se fera un point sur l'horoscope d'ici peu, mais juste avant, on lui a tenté sa chance pour le bruit d'une affaire. C'est Laurent de Saint-Leu qui est avec nous. Salut Laurent.
1: Salut.
0: Salut, comment ça va?
1: Oh, plein boulot.
0: En plein boulot, aïe, ça fait une petite pause là, tranquille avec Énergie Réunion.
1: Oui, j'écoute toujours.
0: Ah bah oui, tu m'étonnes.
1: Oh, longue journée.
0: Ah oui, histoire de bien se réveiller. Alors, dis-nous tout, c'était quoi le bruit, Laurent?
1: C'est le démarrage d'un moteur.
0: Très bien, on réécoute ça vite fait. Ah, je crois que t'as raison, hein. Et oui, je t'annonce que tu rafles des deux places de cinéma pour Tomber du ciel. Bravo à toi.
1: Merci.
0: Et oui, tu sais déjà avec qui t'y vas?
1: Sûrement avec mon fils.
0: Sûrement avec ton fils. Une bonne soirée, une bonne après-midi, un bon moment en préparation. Et d'ici là, avant de repartir au Prédéide, est-ce que tu peux nous rappeler bien fort les trois lettres de ta radio préférée, Laurent?
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3: Les astres ont un message pour vous en ce jeudi. Bonjour Léa.
4: Bonjour tout le monde.
3: Alors les béliers,
4: prenez le temps de faire des pauses.
3: Et les taureaux,
4: soyez persévérants.
3: Les gémeaux,
4: détendez-vous un peu.
3: Cancer,
4: ne laissez personne s'immiscer dans votre vie de couple.
3: Lion,
4: à force d'avoir la tête dans le guidon, vous ne voyez plus rien.
3: Vierge,
4: pensez à vous oxygéner.
3: Balance,
4: vous n'aurez qu'à laisser aujourd'hui votre charme agir.
3: Scorpion,
4: ne soyez pas timide.
3: Sagittaire,
4: vous soyez tenace.
3: Capricorne,
4: écoutez vos proches.
3: Verseau,
4: vous serez rayonnant.
3: Et les poissons pour
4: votre
3: finir.
4: Esprit inventif sera stimulé.
3: Et comme d'hab, j'ai envie de tenir. Hein. Allez, à tout à l'heure.
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0: Allez, j'espère que vous avez passé un excellent moment. Ma compagnie est celle donc de cette matinale ensemble. Je ne suis pas seul. Salut.
1: Salut, comment il est, Dayan?
0: Moi, ça va toujours bien.
1: Comme tranquille. Oui. Bon, réveil, ça pique un petit peu, hein?
0: Oui, comme d'habitude. c'est sûr.
1: Mais bon, de toute façon, on va continuer la matinée ensemble et on ne sera pas seul. Moi non plus, je ne serai pas seul. Puisqu'il y en a deux qui sont limite en vacances. Il y en a un qui a prié pour être sur la plage cette semaine. Bah, il y est maintenant, c'est Chris. La semaine dernière, il était deg. Il voulait absolument être à la plage. Bah, il y est.
0: Bah, oui, comme quoi, pour ce sunset tour,
1: il est content. Il est sur la plage, les pieds dans l'eau, tranquillement. Et on va les rejoindre, de toute façon, tout à l'heure pour le sunset tour, Red Bay SFR avec énergie pendant le My Ticket et des cadeaux aussi forcément à gagner. Restez avec nous, il y aura de quoi manger, de quoi aller au ciné et de quoi aller au concert aussi.
0: Et oui, bien sûr, avec ce My Ticket, je te souhaite une très bonne émission et nous, on se dit à demain. Bye bye.
1: Ciao.
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0: Energy by Etiquette, ça continue ensemble jusqu'à 13h. On est bien là, on est posé. Oui, c'est encore les vacances, donc profitez-en. Dernière petite semaine, hein. Ouais, dernière petite semaine. Enfin, il reste moins qu'une semaine en gros, histoire de vous plomber un petit peu le moral. 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Et peut-être que tout à l'heure, si vous êtes sympa, si vous êtes gentil, si vous avez été sage pendant les vacances, eh ben, je vous balance vos invitations pour aller voir Taïk en concert, en partenariat avec Energy Réunion. Pendant ce temps-là, il y a Théodora qui débarque avec Bim à Valentine.
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0: grave la galère sur les routes aujourd'hui. Hein.
1: Ouais. Ben non, pas vraiment. Il n'y a pas vraiment la galère sur les routes aujourd'hui, la grosse voie, parce que ça roule plutôt bien, nous dit le CRGT à l'instant. Voilà, il y a eu un accident tout à l'heure du côté de Bel Air à Saint-Louis, mais c'est fait terminer, l'épisode est terminé. Donc du coup, ça roule, ça circule bien. Quelques ralentissements aussi qui étaient à prévoir hein, du côté de la fan 4 voies de Saint-Benoît. Pareil, ça s'est résorbé aussi. Ben, sinon, profitez du soleil, mettez vos lunettes et montez le son parce que les hits débarquent sur Énergie. Avant ça, on vous offre l'actu. Il est 9h30 à La Réunion. Voici les infos avec la rédaction.
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2: À la une, les finances de la commune de Sainte-Suzanne dans le rouge, dans l'Hexagone, l'éclipse solaire observée par des millions de Français et du côté de la météo, une matinée ensoleillée sur l'ensemble du Lille.
1: On développe les titres maintenant avec vous, la rédaction, bonjour.
2: Bonjour Joanne, bonjour à toutes et à tous. Et on commence du côté de Sainte-Suzanne avec des finances dans le rouge. La Chambre régionale des comptes estime que la commune doit réaliser 7 millions d'euros d'économies supplémentaires pour rétablir ses comptes d'ici 2029. Les magistrats préconisent notamment une hausse de 33,8% des impôts locaux. Réaction de l'opposition, le député Frédéric Maillot demande à la majorité municipale de présenter un plan alternatif chiffré et crédible pour redresser les comptes sans augmenter les impôts ni réduire les services publics. Et à la possession, un tout autre sujet, un incendie s'est déclaré hier soir dans un département de la résidence Orion. Le feu serait parti d'une terrasse alors que les occupants étaient absents. Aucun blessé n'est à déplorer. Les sapeurs-pompiers, la mairie et la SHLMR se sont mobilisés auprès des locataires notamment pour les accompagner dans les démarches et pour l'évacuation de l'eau utilisée lors de l'intervention. Et l'actualité, c'est également la grève nationale chez les sapeurs-pompiers. L'intersyndicale du SDIS 974 demande une audience auprès du préfet et de la présidente du conseil d'administration du SDIS. Les syndicats réclament notamment un financement renforcé, davantage de recrutement et de meilleures conditions de santé et de sécurité. Une rencontre avec le préfet est d'ailleurs prévue en fin de journée. Et direction l'Hexagone avec bien évidemment l'éclipse solaire. Le phénomène a été observé hier d'abord en Russie, puis en Islande, puis dans le nord de l'Espagne où l'obscuration a été complète. En France, l'éclipse n'était que partielle avec jusqu'à 99,7% d'obscuration dans certaines zones. Le prochain rendez-vous est prévu en septembre 2081. Et enfin, un point sur la canicule dans l'Hexagone. 80 départements sont placés en vigilance orange aujourd'hui. Pour le moment, c'est la journée la plus chaude de cette troisième vague de chaleur. Plusieurs départements ont d'ailleurs dépassé les 40 degrés, notamment dans le centre, le sud et l'ouest. Des températures encore très élevées sont attendues ce jeudi. Et à l'étranger, Vladimir Poutine menace de saisir des navires occidentaux en représailles à l'interception de bateaux soupçonnés d'appartenir à la flotte fantôme russe. Ce dernier dénonce des actes de piraterie et de banditisme et promet une réponse symétrique si des navires ou des marchandises russes étaient saisies. Et actualité sportive maintenant avec du foot, le PSG remporte la Supercoupe de l'UEFA pour la deuxième année consécutive. Après le back-to-back en Ligue des Champions, les Parisiens enchaînent un nouveau sac grâce à sa victoire de 1 face à Aston Villa. Prochain objectif, remporter également le trophée des champions dimanche face à Lens.
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2: La journée débute sous un beau ciel sur le littoral est, dans les Cirques et vers Saint-Pierre. Au fil des heures, les nuages gagnent du terrain et s'accrochent au relief. Cet après-midi, le temps devient couvert dans les hauts avec quelques averses localisées à mi-pente. Côté température, 27 degrés à Saint-Denis, 26 au Port et 25 degrés à Saint-Pierre.
1: Merci beaucoup la rédaction. Pendant ce temps-là, nous, on va se faire plaisir avec les hits. C'est celui qui sera bientôt en concert avec nous le 19 septembre prochain au Parc Expo Bat et dont on vous offre aussi les places hein, en ce moment sur Énergie Réunion. Taïk, qu'on écoute maintenant avec Girlfriend.

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1: Ouais, des cadeaux qui vont débarquer dans quelques instants. Et puis, on est à quelques minutes du premier direct avec nos deux compères, Guillaume et Chris, qui sont en ce moment en train de s'installer sur la plage de l'Ermitage avec le Sunset Tour by Red by SFR. Et pendant ce temps-là, moi, je vais vous parler cadeaux sur Énergie Réunion. 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J'espère que vous êtes prêts pour la rentrée scolaire, mais nous on est encore en mode vacances sur Énergie, et pour ça bien sûr on débarque juste après avec les hits. Restez avec nous, on vous cale ça dans quelques instants.
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Hey, que le temps passe vite. Déjà la deuxième heure du My Ticket avec vous. On rejoint le Sunset Tour by SFR dans quelques instants. Avant ça, il est 10h. 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

faut que je vous raconte quelque chose sur mon couple que moi-même j'ai mis beaucoup de temps à m'avouer. Mais je pense que ça pourrait être libérateur.

0: Les hits des vacances, on est vraiment en mode feel good sur Energy Réunion. Allez, inscrivez-vous maintenant pour le Energy My Ticket 02 62 99 4000. On vous balance vos places de ciné dans quelques instants. Vous restez avec nous pour ça. Deux invitations pour aller au cinéma, mater le film de la semaine. Vous nous appelez maintenant 02 62 99 4000 pour vous inscrire. Avant ça, on va direction Saint-Gilles avec le petit Bénard. C'est Mister Chris.
1: Salut Joanne, comment ça va?
0: Ça va tranquille.
1: Eh bien écoute, nous on est là au Sunset Tour, Red Bay SFR, top départ dans 50 minutes maintenant. Alors on est dans les préparations, hein. On installe les enceintes, de quoi vous balancer du son toute la journée comme il faut. Et surtout, vous venez rafler vos cadeaux ici, sur place, sur le podium. Il y a un petit QR code à scanner pour repartir peut-être avec des lunettes connectées, des montres connectées. Et si jamais vous n'avez pas le bon code, vous repartez aussi avec un cadeau. On est comme ça, on se fait plaisir toute la journée. Voilà Joanne, un peu l'ambiance. Hier c'était une journée de ouf, notamment on a fêté aussi des anniversaires, hein. Parce que hier, on rappelle, il y avait l'anniversaire de Christelle qui était avec nous, qui est venue s'ambiancer jusqu'à 18h30. Bref, c'était une dinguerie. Voilà.
0: Bah c'est cool tout, bah ça,
2: c'est
0: en
2: cool
0: tout
2: ça en tout cas.
0: Bah en tout cas, on fête des anniversaires, on m'invite pas.
1: Bah non, bah écoute, quand ce sera le tien, on t'invitera et on t'offrira des cadeaux aussi. Voilà, Joanne, chacun son tour, j'ai envie de te dire.
0: Ouais, laisse tomber.
1: En tout cas, on se retrouvera tout à l'heure parce que tout à l'heure, on aura des gens qui seront avec nous. On va pouvoir les faire intervenir à la radio, voir un petit peu les ressentis de la journée, comment eux ils sont à la plage et si surtout ils sont en mode fin de vacances, parce que oui, c'est un peu la fin des vacances qui approche et qui viennent kiffer avec nous ces derniers jours et viennent profiter. Voilà, Joanne.
0: Les bons Chris, je te dis tout à l'heure.
1: Allez, à toutes.
0: Salut. Et vous restez avec nous, on continue ensemble avec les hits et on vous balance le DJ de Soprano qui arrive juste après.
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0: Et parfois, des petits souvenirs comme ça, ça fait toujours du bien, hein, par où ça passe quand on les écoute. Bien sûr, Énergie Réunion, dans la voiture ou encore à la case.
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0: Et vous avez été nombreux et je vous l'avais dit tout à l'heure qu'il fallait être rapide. Il fallait vous inscrire au 02 62 99 4000 et la plus rapide. Elle vient du port et elle s'appelle Emmanuel. Comment ça va, ma belle ?
2: Très bien, merci. Et toi ?
0: Ah, super, super. C'est quoi ? Emmanuel, c'est quoi cette odeur que je sens là ? T'es en train de cuisiner là ?
2: Oui, curry poulet.
0: Ah, Emmanuel, pourquoi ? Il est 10h40, mieux qu'on est créole, n'a pas le pour manger, nous.
2: Bah oui, c'est pour ça qu'on prépare bonheur.
0: N'importe quelle heure, on mange sur énergie, à n'importe quelle heure, on te balance tes cadeaux. Emmanuel, il faudra juste gratter pour ça, on est dans le My Ticket, ton ticket il est sorti, il est couleur dorée, donc ça sent bon déjà, comme ton carré poulet. Tu es prête à gratter ou pas ?
2: Je suis prête.
0: Allez, c'est parti, let's go Emmanuel. Bravo, ben voilà, tu vois, t'as vu, tu nous invites même pas, mais nous on t'offre tes gâteaux, t'as vu ça ? Enfin des gâteaux, des cadeaux, pardon, j'ai faim moi. Des cadeaux, en fait, tu repars avec deux invitations pour aller voir Tomber du ciel au cinéma, une comédie hilarante. Franchement, moi j'ai vu la bande-annonce, elle est magnifique, tu vas voir.
2: Exactement.
0: Tu as vu la bande-annonce, elle est top.
2: Oui, aussi,
0: ça donne vraiment envie pour aller en famille, en couple. Tu vas y aller avec qui, toi ?
2: Je sais pas encore, ou mon chéri, ou ma fille, voilà. On verra.
0: Celui ou celle qui sera plus sage.
2: Voilà.
0: Bon, en tout cas, on te fait de gros bisous, Emmanuel. Et avant de nous quitter et avant de nous servir ton bon carré poulet, tu vas nous dire à la radio qui t'offre un maximum de cadeaux.
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0: Allez, let's go, la plage de l'Ermitage, là où actuellement se passe le Sunset Tour by Red Bay SFR avec Énergie Réunion. Vous avez un temps ensoleillé, un lagon calme, une brise de sud et une flamme verte pour la baignade. Il fait bon là en ce moment. Hein. Du côté de la plage de Boucan-Canotte, vous avez aussi de l'air à 26 degrés, l'eau à 24 degrés. Le temps est ensoleillé, le lagon est calme, la brise est variable. Une flamme verte baignade. Flamme rouge, piscine et orange requin. Du côté de la plage des Roches Noires, on a un temps ensoleillé, une mer peu agitée, une brise variable, la flamme est verte, baignade et orange requin. On va du côté de la Saline maintenant, avec un temps ensoleillé, la flamme est verte, la brise est de sud, le lagon est calme, l'air est à 26 degrés, l'eau est à 25 degrés. Et puis on termine à Saint-Leu, du côté de Saint-Leu Centre avant, avec l'air à 24 degrés, idem pour l'eau, le temps est ensoleillé, la mer est calme, il n'y a pas de vent et la flamme est verte. Et puis du côté de la plage de la Citerne 46 à Saint-Leu, flamme verte, mer calme, pas de vent, temps ensoleillé, l'air est à 23 degrés, idem pour l'eau. Voilà, on vous souhaite de bonnes vacances à l'écoute d'Énergie Réunion. Allez à la plage et nous on vous balance les hits avec Réanimé de Taïk.
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0: Allez, les lèvres tard, profitez-en, il vous reste plus beaucoup de jours pour faire la grasse mat. Hein. Il y en a qui se réveillent à l'heure même et qui prennent le petit déj à 10h56. Bah tiens, pourquoi pas? En écoutant les hits sur Énergie Réunion, on apprécie. Puis si vous avez rien de prévu pour aujourd'hui, et bah pourquoi pas se rendre à la plage du côté de l'Ermitage, puisqu'il y a le Sunset Tour avec Red Bay SFR. Et nous sommes sur place. Avec Guillaume.
1: Ouais, coucou Johan.
0: Salut.
1: Et coucou tout le monde. Donc vous pouvez nous retrouver donc du côté de l'Ermitage là aujourd'hui. Hein, donc juste à côté du terrain de pétanque pour venir vous amuser. Et nous on va pas jouer à la pétanque. Hein. Ça aurait été bien, mais on va surtout jouer à vous faire gagner plein de cadeaux avec le podium Red by SFR avec Énergie Réunion. Et on est déjà avec Laurence.
2: Oui.
1: Comment elle est, Laurence?
2: Eh ben elle est là, franchement, là, ni pique-niquer, nous dans la musique, donc les chouettes.
1: Ah ben tant mieux. Et il y en a aussi Elsa. Elsa, elle veut les cadeaux, elle.
3: Ah oui, moi je suis intéressée par les cadeaux, j'attends de pouvoir jouer.
1: Bah là, dans un instant, on va commencer donc le premier top départ, donc avec plein de jeux, on va faire du blind test, il y aura aussi le coffre-fort avec des beaux cadeaux à l'intérieur, avec peut-être votre montre connectée, peut-être que vous allez pouvoir choper des lunettes connectées ou même des écouteurs, et il y a plein de goodies aussi qui sont à gagner, vous n'êtes jamais perdant ici pour le Sunset Tour Red by SFR avec Énergie Réunion, on vous attend nombreux. On est à l'Ermitage, juste à côté du terrain pétanque, on vous attend, c'est pas trop loin d'un bon restaurant là qu'on connaît très bien. Donc n'hésitez pas à venir faire un petit tour.
0: Avec plaisir Guillaume, on te retrouve tout à l'heure pour un prochain direct. Et nous, on file tout droit vers les hits pour la prochaine heure sur Énergie Réunion.
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5: Bonjour à toutes, bonjour à tous. Le CRGT vous informe que sur la RN7 au port, au niveau de l'échangeur du Sacré-Cœur, pour permettre des travaux d'enrobé, la circulation sera interdite entre l'échangeur du Sacré-Cœur et le giratoire des danseuses, y compris les accès au giratoire Faraday dans le sens nord-sud, puis dans le sens inverse. Il y aura également la fermeture du chante de la bretelle de sortie dans le sens nord-sud et la neutralisation de l'anneau extérieur du giratoire Sacré-Cœur ce soir de 20h à 5h et des déviations seront mises en place par la RN1 échangeur de Cambé et les voiries communales. Avec tout ça, patience, prudence et redoublé de vigilance au volant.
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0: Allez, bienvenue sur Énergie Réunion. On continue ensemble dans le Énergie My Ticket pour vous offrir un maximum de cadeaux. Dans quelques instants, je vous balance vos invitations pour le concert de Taïk. Donc, restez bien connectés. Ça peut tomber à tout moment. Pendant ce temps-là, vous pouvez toujours vous inscrire en envoyant show. Show, ça se passe au 0. Oh, bah, pardon, excusez-moi. Show, c'est S-H-O-W au 70-80 maintenant. Inscrivez-vous pour le tirage au sort dans quelques instants. Avant ça, direction nous le Sunset Tour by Red by SFR.
1: Avec
0: Guillaume, ça va?
2: Ouais, bah ça va, Johan.
0: Il y a de l'ambiance.
2: Donc là, je suis avec. Bon, là, du coup, je suis avec. Là, ils sont en train de jouer pour le blind test. Donc, c'est comment ton prénom?
3: Elliot.
2: Bastien.
3: Ethan.
2: Donc là, c'est trois gars qui sont hyper chauds. Ils sont en train de jouer pour le blind test pour choper leur cadeau avec Reba SFR et Énergie Réunion. C'est le Sunset Tour. Donc n'hésitez pas à venir là, on est en train vraiment de se chauffer. Hein. Il y a déjà beaucoup de monde là devant le podium Red by SFR, donc on vous attend, il manque plus que vous. On est juste à côté du terrain pétanque au niveau de l'Ermitage, le Sunset Tour qui continue pour ce jeudi et ça jusqu'à 18h30. Donc il n'y a pas d'excuses. Si vous avez envie de profiter de vos vacances, ça se passe ici à l'Ermitage avec Énergie Réunion et Red by SFR.
0: Eh ben génial tout ça, merci en tout cas pour ces infos. C'est le moment d'y aller, c'est le moment de profiter de vos vacances. Merci Guillaume, à tout à l'heure.
2: À tout à l'heure.
0: Et comme je l'avais dit, moi je vous prépare plein de belles choses pour bien sûr vos cadeaux dans quelques instants. On est toujours dans le My Ticket, donc il y a toujours des cadeaux à gagner. Et les deux places pour le concert Taïk, ça sera dans quelques instants. Inscrivez-vous pour ça, show S-H-O-W-70-80. Restez avec nous pour la suite.
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1: Et ma étiquette vraiment très on va dire premium pour vous pour ce matin, parce que vous êtes inscrit au 70-30. Beaucoup d'entre vous en envoyant le mot show, S-H-O-W, et continuez à le faire parce qu'il y a encore des places à gagner pour le concert de Taïk. Exactement, elle l'a fait, elle s'est inscrite par SMS en envoyant show, S-H-O-W, au 70-30. Elle s'appelle Erika avec nous. Comment ça va, Erika?
2: Ça va bien.
1: Ça va bien. Tranquille.
2: Ça va super.
1: Ouais, je te sens stressé dans la voix là.
2: Oui.
1: Ça va aller, détends-toi. T'es en vacances?
2: Oui. Oui, je suis en vacances.
1: Ah ben c'est super. Tu fais quoi dans la vie?
2: Je suis à l'université.
1: D'accord. Tu étudies quoi?
2: Je passe en troisième année à ES. L'administration économique et sociale.
1: D'accord, ça taffe dur en ce moment. Là, dernière année de licence, c'est ça?
2: Dernière année, c'est
1: ça. Ça va le faire, ça va le faire. On est encore en vacances, on va essayer de se détendre un petit peu. On souffle, on relâche, tout ça. Et t'es de quelle ville?
2: Saint-Paul.
1: Allez, tu vas gratter avec moi ce matin pour voir si tu rafles tes places pour aller au concert de Taïk. Les bons?
2: Les bons.
1: Allez, c'est parti, on gratte bien fort. C'est quand la rentrée pour toi?
2: Comment?
1: C'est quand la rentrée pour toi?
2: C'est en septembre. J'ai pas encore regardé la date.
1: Okay, bon, t'es pas pressé, oui. T'as raison. En tout cas, en septembre, note bien la date, c'est le 19 septembre. Tu prévois rien, oui. Parce que tu seras avec nous au Parc Expo Bad pour le concert de Taïk.
2: Ah, j'ai hâte. Merci beaucoup.
1: Tu vas y aller avec qui? Parce que t'as deux invitations.
2: Ah, je vais aller avec ma cousine.
1: Ah, ben super, une petite soirée en profit. Girly, et vous allez pouvoir danser sur les meilleurs sons de Taïk avec Énergie Réunion avant de te quitter et avant de t'offrir, te balancer tes tickets. D'ailleurs, c'est fait, hein, tu les as, rassure-toi. Tu vas me crier bien haut et fort le nom de cette radio, la seule et l'unique qui t'envoie en voix Taïk en septembre.
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3: Bonjour à tous, voici vos offres d'emploi du jour. Pincin roulant, recherche un technicien de maintenance, homme ou femme. Le poste est à pourvoir en CDI au port. Et puis Placidum recherche un chef d'équipe BTP, homme ou femme. Le poste est à pourvoir en CDI au port. 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

0: Virgin My Ticket. Voyez, il revient dans quelques instants. Vous restez avec nous et surtout vos cadeaux aussi. Avant ça, on file tout droit à nous, direction la plage de l'Ermitage où se joue en ce moment même le Sunset Tour avec Red by SFR et Chris qui nous a rejoint
1: pour nous donner l'ambiance
0: bien sur place.
2: Oui, bonjour Joanne, comment ça va?
0: Ça va toujours bien.
2: Bah écoute, nous on est là, il y a énormément de files d'attente ici du côté du Sunset Tour Red by SFR. Comment ça va tout le monde?
3: Ça va.
2: Wouh! Et bah là, vous voyez, on a les réactions, on est nombreux ici. Comment ça se passe toi ta journée plage?
3: Bien.
2: Oui, t'as prévu de faire quoi aujourd'hui?
3: Bah rester à la plage et ce soir on a invité.
2: Ah, vous êtes invité où?
3: Chez
2: des amis.
3: Oui.
2: Joanne, t'as entendu ça? On est invité chez des amis ce soir, hein?
0: Ok, moi je ramène la glacière avec les sodas.
2: Il ramène la glacière et les sodas. Bon les filles, vous êtes contentes d'être ici au Sunset Tour et de Bay SFR ou pas?
3: Oui.
2: Bah oui, en plus elles sont reparties avec des goodies, elles sont reparties avec des bobs. C'est juste génial, les gens sont ici, on kiffe jusqu'à 18h30 mon Joanne. Et on se retrouve tout à l'heure parce que ça ne s'arrête plus. Ça ne s'arrête plus, voilà.
0: Eh bah c'est super, en tout cas l'ambiance a bien démarré du côté de l'Ermitage là-bas. Au niveau du camion podium, vous n'allez pas le rater, hein. Gros camion blanc avec des flammes vertes, vertes mentholées, hein, comme dit Guillaume, de Red by SFR. Et plein de cadeaux surtout à gagner, vous allez voir, vous allez passer un super bon moment.
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1: À la une, un trafic de stupéfiants démantelé dans l'Est. Dans l'Hexagone, l'éclipse solaire observée par des millions de Français. Et du côté de la météo, de la pluie cet après-midi sur une majorité de l'île. Bonjour à toutes et à tous. Et on commence par un nouveau trafic de drogue démantelé à Sainte-Suzanne. 4 personnes ont été interpellées dimanche par les policiers de la BAC de Saint-André à l'issue d'une filature. Les forces de l'ordre ont découvert 1 kg de cocaïne et 90 000 euros en illiquide dans les deux véhicules contrôlés. Après 96 heures de garde à vue, les 4 suspects ont été déférés au tribunal de Saint-Denis puis mis en examen. Une information judiciaire est ouverte. Et on part du côté de Saint-André maintenant avec Jean-Marie Virapoulet qui saisit le préfet au sujet de la situation financière du CCAS de Saint-André. L'élu d'opposition affirme notamment que l'organisme aurait accumulé plus de 2 millions d'euros de dettes sociales en raison de cotisations impayées entre juillet 2025 et juillet 2026. Il dénonce également la non-prise en compte d'un audit financier commandé par la mairie en juin 2025 qui aurait identifié plusieurs fragilités et préconisé des mesures de redressement. Et à la possession un tout autre sujet, un incendie s'est déclaré hier soir dans un appartement de la résidence Orion. Le feu serait parti d'une terrasse alors que les occupants était absent. Aucun blessé n'est à déplorer. Les sapeurs-pompiers, la mairie et la SHLMR se sont mobilisés auprès des locataires, notamment pour les accompagner dans les démarches et pour l'évacuation de l'eau utilisée lors de l'intervention. Et l'actualité, c'est également la grève nationale chez les sapeurs-pompiers. L'intersyndicat du SDIS 974 demande une audience au préfet et à la présidente du conseil d'administration du SDIS. Les syndicats réclament notamment un financement renforcé, davantage de recrutement et de meilleures conditions de santé et de sécurité. Une rencontre avec le préfet est d'ailleurs prévu en fin de journée. Et direction l'Hexagone avec bien évidemment l'éclipse solaire. Le phénomène a été observé hier, d'abord en Russie, puis en Islande, puis dans le nord de l'Espagne où l'obscuration a été complète. En France, l'éclipse n'était que partielle avec jusqu'à 99,7% d'obscuration dans certaines zones. Le prochain rendez-vous est prévu en septembre 2081. Et on fait un point sur la canicule dans l'Hexagone. 80 départements sont placés en vigilance orange aujourd'hui. Pour le moment, c'est la journée la plus chaude de cette troisième vague de chaleur. Plusieurs départements ont d'ailleurs dépassé les 40 degrés, notamment dans le centre, le sud et l'ouest. Des températures encore très élevées sont attendues ce jeudi. Et à l'étranger, Vladimir Poutine menace de saisir des navires occidentaux en représailles à l'interception de bateaux soupçonnés d'appartenir à la flotte fantôme russe. Ce dernier dénonce des actes de piraterie et de banditisme et promet une réponse symétrique si des navires ou des marchandises russes étaient saisis. Et à l'actualité sportive maintenant avec du foot, le PSG remporte la Supercoupe de l'UEFA pour la deuxième année consécutive. Après le back-to-back en Ligue des Champions, les Parisiens enchaînent avec un nouveau sac grâce à sa victoire de 1 face à Aston Villa. Prochain objectif, remporte également le trophée des champions dimanche face à Lens.
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1: Aujourd'hui, le soleil domine sur le littoral est, dans les Cirques et vers Saint-Pierre, avant que les nuages ne s'accrochent au relief. Dans les Hauts, le temps est couvert avec quelques averses à mi-pente. Le vent d'est à sud-est souffle en rafale jusqu'à 50 km/h dans le sud sauvage et vers Saint-Joseph. Côté température, au nord-est, 27 degrés à Saint-Denis, 21 au Brûlé et 19 degrés à Takamaka.
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1: À tous les fans de GTA 6, notez bien cette date, le 27 août 2026. Rockstar dévoilera une longue présentation du jeu avec pour la première fois des séquences de gameplay et un aperçu de ses principales fonctionnalités. La vidéo sera diffusée en avant-première sur Netflix à 21h, heure de Paris, avant d'être mise en ligne quelques heures plus tard sur YouTube. Pour rappel, GTA 6 est attendu le 19 novembre prochain sur PlayStation 5 et Xbox Series. Et pendant ce temps, EA Sports FC 27 dévoile The Grounds, un tout nouvel espace où les joueurs pourront se retrouver avant les matchs, discuter, relever des défis et passer d'une activité à l'autre. Le mode club évolue aussi avec de nouvelles compétitions, une progression repensée et davantage de possibilités pour jouer en équipe. De quoi donner un vrai coup de neuf au jeu.
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0: voyez comme ça cadence là dans la voiture, là tranquille, de droite à gauche, on se fait plaisir, on écoute les hits. Et on n'a pas de pression nous ce matin sur Énergie Réunion, puisque on est en plein dans le My Ticket et des cadeaux, il y en a encore à vous offrir. Tout à l'heure, je vous balance vos menus pour Fresh Burritos, ça arrive dans quelques instants. Préparez-vous pour vous inscrire au 02 62 99 4000 d'ailleurs, allez-y, top départ, c'est parti, inscrivez-vous maintenant. Appelez-nous 02 62 99 4000, deux menus pour Fresh Burritos à choper dans le My Ticket dans quelques instants. Restez connectés avec nous. Avant ça, on file tout droit direction Saint-Gilles avec, Chris avec nous pour l'ambiance du Sunset Tour.
1: Yes. Allô, Joanne.
0: Oui.
1: Tu m'entends? Ça va bien?
0: Ah oui, j'entends, j'entends.
1: Écoute, là c'est l'heure de manger. Je suis avec Christelle. Christelle, ça va?
2: Ça va très bien et toi?
1: Bah écoute, ça va super. T'as pris quoi à manger là?
2: Alors pour les enfants, on a pris des frites et des bouchons.
1: Oui.
2: Et ben pour nous les adultes, on a pris des Américains.
1: Des Américains. Pourquoi les enfants ont droit pas aux Américains?
2: Parce que les enfants ils mangent pas beaucoup.
1: Ah oui, bah voilà, Joanne, les enfants mangent pas beaucoup. Bah moi je prends une petite frite. Voilà, hop, j'ai pris une petite frite. Je suis désolé, mais on partage. C'est
0: le
1: comme
0: rat,
1: ça.
0: Le
1: Sunset Tour, c'est aussi ça. C'est du partage, Joanne. Et on est là pour bah ouais. Ensemble jusqu'à 18h30. Je vous laisse aller manger. Bon appétit et vous revenez tout à l'heure pour vous ambiancer, pour jouer et pour surtout rafler des cadeaux. Bon appétit les filles.
2: Merci.
1: Milès Azot, bon appétit à la famille. Joanne, voilà, le mot d'ordre aujourd'hui, c'est se faire plaisir et surtout c'est l'heure de manger. Donc bon appétit à toutes et je te souhaite aussi également de passer une bonne journée. On se retrouve cet après-midi.
0: Là, il fallait où t'es piqué à Friedenbach, madame.
1: Oui, après madame Lagarde, moi, là, tiens, moi, ben, tu me payes maintenant. Hein. Voilà, voilà, j'ai des comptes à régler maintenant.
0: Allez, bon, allez, Joanne, ici, allez, ici au studio, on l'appelle le rat, Christophe le rat.
1: Allez, à tout.
0: Allez, entre tout, tout à l'heure pour le prochain direct de cette matinée. Et puis nous, on continue avec vos hits qui arrivent dans quelques instants. Vous restez bien connectés sur Énergie Réunion.
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0: Bonne fin de matinée à l'écoute d'Énergie Réunion et bon appétit si vous êtes à table.
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0: Et pendant que vous graillez, nous on gratte ici sur Énergie. Et pour rafler de quoi grailler justement, parce que là on vous balance vos deux menus pour Fret Burritos. Et c'est peut-être le cas de Sloane qui s'est inscrit au 02 62 99 4000. Elle est du tampon, comment il est Sloane?
2: Il est là, ça va.
0: Oui, t'es en vacances?
2: Non, pas du tout, je fais à manger pour retourner au travail.
0: Aïe aïe aïe, bon bah écoute.
2: Bah oui, c'est pas les vacances.
0: Donc c'est pas grave, tu bosses dans quoi?
2: Je suis en pharmacie.
0: Ok, d'accord. Bon, bah écoute.
2: Voilà.
0: Nous, on va te donner de quoi peut-être bien te remplir le bidou avec la personne de ton choix, puisqu'on te balance deux menus pour Fresh Burritos. Avant ça, il va falloir me crier. Enfin, non, pas crier, juste gratter pour l'instant. Après, tu vas crier.
2: Les bons.
0: Est-ce que tu es prête à gratter?
2: Oui.
0: Allez, c'est parti. Let's go. On gratte ensemble, tous les deux, parce que c'est un gros ticket. Facile, hein?
2: Bah oui.
0: C'est simple. Voilà, c'est vraiment tellement simple que tu repars avec des invitations. Non, pas des invitations, mais deux menus pour aller voir. Oh là, mais je dis n'importe quoi.
2: Non.
0: Pour aller manger.
2: Oui.
0: Deux menus pour aller manger des fraîches burritos avec la personne de ton choix, Sloane.
2: Merci.
0: Voilà, je te souhaite un bon appétit pour ce midi. Bon courage pour l'étape.
2: Merci beaucoup.
0: Et bien là, maintenant, tu peux crier bien haut et fort le nom de cette radio qui t'offre un maximum de cadeaux.
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0: Alors, et pourquoi pas?
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0: Et pas que. On peut aussi, par exemple, apprécier son petit fraîche burrito sur la plage. Pourquoi pas? Tiens, on va du côté de la plage de l'Ermitage à la Passe où il fait 25 degrés pour l'air, 23 pour l'eau. Le temps est ensoleillé, le lagon est calme, la brise est d'ouest, la flamme est verte pour la baignade. À Bougon-Canot, le temps est ensoleillé, le lagon est calme, une brise variable, une flamme rouge baignade, flamme rouge piscine et orange requin. 25 degrés pour l'air et 24 degrés pour l'eau. La plage de Saint-Paul est fermée jusqu'à nouvel ordre. La plage des Roches Noires, on a un temps ensoleillé, la mer est peu agitée, la brise est de nord-ouest, la flamme est rouge pour la baignade et orange requin. On est à la Saline cette fois-ci avec une flamme verte pour la baignade, un temps ensoleillé, un lagon calme, une brise variable. L'air est à 24 degrés et pareil pour l'eau. La plage de Saint-Le-Centre, une flamme verte pour la baignade, un temps ensoleillé. La mer est calme, il n'y a pas de vent et la flamme est verte. L'air est à 25 degrés, l'eau est à 23 degrés. On termine toujours à Saint-Leu, à la plage des Citernes 46, avec un temps ensoleillé, la mer est calme, il n'y a pas de vent et la flamme est verte pour la baignade. Une eau à 23 degrés et l'air est aussi à 23 degrés. Voilà, appréciez votre journée sur la plage. Nous, pendant ce temps-là, on vous balance les hits. C'est Pili, le mauvais Joe qui débarque juste après.
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0: on continue ensemble Energy My Ticket jusqu'à... On est là tous ensemble. Oui, on est ensemble, on est toujours là. Est-ce que tu m'entends? Bah super. Ouais, c'est moi qui m'entends pas, mais c'est pas grave. Ouais, moi je t'entends bien. Là c'est mieux comme ça. Tu m'entends, Chris? Non? Ok, bon bah écoutez, on va.
1: Ouais, voilà,
0: par ici c'est mieux. On est avec toi, Chris, on est en
1: oui,
0: direct.
1: Bonjour.
0: Il y a eu un gros couac technique là.
1: On est en direct, on est là à côté du terrain de pétanque. Messieurs, ça va bien? Toujours bien? Zol est bien, tranquille. Bon, c'est quoi la prévue là un petit peu cet après-midi?
2: Après-midi?
1: Je vais avoir le camarade parce que monsieur est en train de manger. Là, les gens sont en train de se restaurer. On est en direct là ici sur Énergie. Est-ce que vous êtes content ici de venir jouer à la pétanque cet après-midi?
2: Ah oui, super. On vient là souvent nous.
1: Bon c'est super alors.
2: Oui, c'est un bon endroit, c'est calme, il fait bon.
1: Voilà, et en plus il y a le Sunset Tourette by SFR qui vous accompagnera avec la musique. Donc voilà, on est là, petite pétanque cet après-midi, Johan. Et nous on ira à partir de 13h retrouver tout le monde et pour relancer la machine, comme on dit.
0: Voilà, toujours des cadeaux à gagner, toujours au même endroit. Et voilà, avec plein de belles choses pour ce Sunset Tour. Il y a un maximum de musique d'ambiance.
1: Toujours, avec plaisir,
0: ça,
1: et là, et ben, pendant la digestion, c'est nickel. A toutes, mon Joël.
0: Merci beaucoup, Chris, qu'on vient la voir du côté du Sunset Tour Red Bay SFR. C'est toute l'après-midi, ils sont là jusqu'à 18h30, donc vous pouvez profiter un maximum avec eux. Nous, on se quitte, on se retrouve tout à l'heure à partir de 15h. Là, c'est le Total Hit qui va débarquer pour vous pendant la digestion, pendant la pause-déj, pour apprécier vos hits dans la voiture avec la petite barquette comme ça sur le front de mer. Pourquoi pas, tiens, pour apprécier. Et puis nous, on revient juste après, rassurez-vous, pour vous accompagner cet après-midi. Allez, à tout à l'heure.
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1: Faut que je vous raconte quelque chose sur mon couple que moi-même j'ai mis beaucoup de temps à m'avouer. Mais je pense que ça pourrait être libérateur.

0: ça.
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3: Et pas que dans la voiture, dans le studio, sur toute l'île, mais aussi et surtout dans l'ouest, du côté de l'Ermitage, Saint-Gilles, avec le Sunset Tour avec Énergie et Red by SFR. Et au-delà où on va retrouver dès maintenant Guillaume qui est avec nous pour nous donner un petit peu l'ambiance qu'il y a sur place. Guillaume, comment il est ?
4: Tout le monde est debout, j'ai une invitation. Il y a du cadeau à gagner tout au long de cet après-midi.
3: Là, c'est Chris qu'on entend.
4: Sur les barils en face des podiums ou même autour de nos coups, et vous pouvez peut-être repartir avec une montre connectée. Des lunettes connectées, les amis.
3: Ça va, Guillaume, t'es avec nous?
5: Oui, ah. Oui, Johan, désolé.
3: Les gars, ils sont au four.
5: On était à fond là, pour ce Sunset Tour. Red by SFR avec Énergie Réunion, hein. Franchement c'est la folie, vous êtes nombreux. Et là il y en a notre ami Chris, donc qui peut vous faire profiter un petit peu du rooftop. Ouais, parce que vu que c'est un grand camion, un gros podium Red by SFR, et ben on vous emmène directement sur le toit avec une magnifique vue donc sur le lagon là. Donc n'hésitez pas à venir faire un petit tour du côté de l'Ermitage. Il y aura aussi un DJ là, qui sera là à partir de 16h jusqu'à 18h30 avec le sunset, avec le coucher de soleil. D'ailleurs il y a une petite famille là qui est bien posée, qui a pu rafler ses cadeaux. Bonjour la petite famille, vous allez bien? C'est comment ton prénom?
6: Héloïse,
5: là vous êtes dans le Transat Red by SFR, vous aimez bien?
6: Oui, on est super bien.
5: Du coup, vous avez joué tout à l'heure, c'est ça?
6: Oui.
5: Vous avez gagné quoi?
6: On a gagné des bobs, des stylos, la gourde et voilà. Puis le petit truc pour aller dans l'eau. Avec
5: beaucoup de cadeaux, quoi.
6: Voilà, plein de cadeaux.
5: Beaucoup. Bon, en tout cas, vous aimez bien, quoi.
6: Oui, c'est super.
5: Ah, bon, en tout cas, on est là pour ça. On est là pour vous offrir vos cadeaux avec le Sunset Tour Red by SFR qui continue d'ailleurs aujourd'hui jusqu'à 18h30. Et puis demain aussi, on sera là de 11h jusqu'à 18h30. Donc n'hésitez pas à venir. On est à l'Ermitage, juste à côté du terrain de pétanque. On vous attend nombreux avec Énergie Réunion et Red by SFR.
3: On est toujours super, merci beaucoup à Guillaume. Et on se retrouve tout à l'heure pour la suite de l'ambiance du côté de l'Ermitage, parce que ça promet des cadeaux qui en pleuvent, hein, du côté de l'Ermitage. Là-bas, vous l'entendez derrière, c'était Chris, hein, qui est en train de mettre l'ambiance. Il y a des blind tests, il y a des concours de danse, et puis il y a aussi le coffre-fort, hein, où il faut trouver le code pour essayer de repartir avec des gros cadeaux. Ils vous ont dit un montre connectée, lunettes connectées et plein de goodies. En tout cas, c'est l'endroit où il faut être pour ses vacances avec les marmailles, en couple, tout seul, en solo, comme vous voulez, en tout cas du côté de l'Ermitage de Boulerome.
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0: c'est fou, hein. Comment on prend un hit comme ça qui a des années mais des années et on refait un gros tube avec, ça fait double tube. Corneille à l'instant avec la reprise de Ensemble, vraiment magnifique.
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0: Ah, on est bien cet après-midi, hein. Ah, il pleut du côté du Nord. Et comment ça se passe un petit peu du côté de chez vous? J'espère que vous allez pouvoir profiter un maximum des vacances. Bon, ça rafraîchit un petit peu, même s'il fait frais. Mais bon, allez, soyez prudents sur les routes, c'est un petit peu glissant, vous le savez. Dès qu'il pleut comme ça, le bitume, ça glisse un peu. Donc, levez le pied, comme on dit, et appréciez les hits. Nous, on vous met dans le rythme avec June Jelly et juste un peu qui débarque juste après la pause. Et on fera le prochain direct avant 16h avec la team qui est sur place du côté de Saint-Germain. Gilles-les-Bains à l'Ermitage pour le Sunset Tour avec Red by SFR.
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0: bon après-midi, écoute d'Énergie Réunion.
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0: La boîte à hit continue et on n'est pas seul parce qu'on est en direct de Saint-Gilles-les-Bains, l'Ermitage pour le Sunset Tour avec Red Bay SFR. Chris nous a rejoint pour nous donner l'ambiance qu'il y a sur place, Chris.
3: Johan, il y a un attroupement énorme là. Il y a DJ Rums qui est arrivé pour vous ambiancer.
4: Si vous êtes intéressé,
3: on a des gens qui sont avec vous. Comment ça va pour vous le Sunset Tour? Ça va?
5: C'était bien, je m'amuse très bien.
3: Très bien. Alors, monsieur qui a scanné le QR code et qui est déjà parti chercher son cadeau au coffre-fort.
5: Exactement.
3: C'est super. Les enfants, ça va pour vous ou pas? Nickel, oui. Est-ce que vous serez là demain ou pas?
5: Demain, bien sûr.
3: Demain, bien sûr. Demain, vous avez. Parce que c'est vrai, Johan, il y a des gens qui sont là aujourd'hui, qui étaient là hier et qui reviennent demain pour encore venir kiffer ce Sunset Tour Red Bay SFR avec nous. Donc dès demain 11h, on est reparti. On remet la gomme, comme on dit, Johan. Et toi, ça va de ton côté, j'espère?
0: Oui, super. Oui, très, très bien, Chris. Merci en tout cas de nous avoir mis cette ambiance depuis l'Ermitage.
3: Yes. Et puis on se retrouve demain 11h, dernier jour du Sunset Tour à l'Ermitage.
6: Allez, on est bien là.
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2: Ouais, si vous êtes dans la voiture là, franchement, n'hésitez pas à venir profiter, venir vous ambiancer avec DJ Roms là qui est en train de se placer pour être platine et vous ambiancer avec le Sunset parce que c'est l'événement, le Sunset Tour Red by SFR. On vous a offert plein. Mais quand je dis plein, franchement, le mot est faible. Donc, il y a eu plein de cadeaux à gagner depuis ce matin, depuis 11h du côté de la plage de l'Ermitage. On est juste à côté du terrain de pétanque pour venir vous faire plaisir pendant ces vacances. Plus que quelques jours avant la rentrée scolaire. Donc, n'hésitez pas, si vous avez envie de bien kiffer à la plage, avec la famille, avec les amis, avec n'importe qui, vous pouvez tenter de repartir avec plein de cadeaux avec le coffre-fort Red by SFR avec Énergie Réunion. Donc, n'hésitez pas à venir nombreux. Là, on est là jusqu'à 18h30. DJ Roms qui mixe pour vous. Depuis la plage de l'Ermitage, juste à côté du Boulodrome.
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3: Bonjour à toutes, bonjour à tous. 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La neutralisation de voies en fonction des besoins du chantier mobile sera prévue dans un sens ou dans l'autre de 20h à 5h. Avec tout ça, patience, prudence et redoublez de vigilance au volant.
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0: Excellent après-midi à l'écoute d'Énergie Réunion. On continue avec vos hits. Et dans quelques instants, on retrouvera aussi Guillaume en direct du Sunset Tour à Saint-Gilles. L'ambiance bat son plein de l'autre côté là-bas. Si vous voulez aussi les accompagner. Allez, Slimane débarque juste après la petite pause. Bougez pas.
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1: On n'en a pas fini de vous gâter ici à l'Ermitage. Là, on est juste à côté du terrain de pétanque. Non pas pour jouer à la pétanque, oh que non. On est là pour jouer à plein de jeux avec Red by SFR et Énergie Réunion. C'est le Sunset Tour, les amis. On est hyper content de vous accueillir depuis mercredi. On sera là aussi demain, vendredi, hein, bien au taquet, de 11h jusqu'à 18h30. Avec notamment notre DJ Roms, là, qui est au platine pour cette fin de journée avec le petit Sunset. On est là pour vous accueillir avec encore des cadeaux. Là, il y a Chris, encore là pour vous faire bien plaisir, et avec encore nos hôtesses aussi qui sont là pour vous faire scanner un petit QR code et pour peut-être partir avec des lunettes connectées. Vous savez, les fameuses lunettes qui filment. Vous avez aussi des montres connectées, vous avez aussi peut-être pour vous des écouteurs. Donc franchement, c'est trop kiffant. Tous ces cadeaux sont à gagner grâce à Red by SFR et grâce à Énergie Réunion pour ses vacances. On vous attend et il reste une petite heure là pour venir vous ambiancer avec DJ Roms.
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Faut que je vous raconte quelque chose sur mon couple que moi-même j'ai mis beaucoup de temps à m'avouer. Mais je pense que ça pourrait être libérateur.

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2: Bah ouais, là, si vous appelez dans la voiture, si vous appelez en direction peut-être de l'ouest, ou bah n'hésitez pas à venir du côté de l'Ermitage. Là, on est vers le Boulodrome pour vous faire profiter d'une ambiance de ouf avec DJ Roms. On a aussi monsieur, c'est comment votre prénom ?
3: Rajan.
2: Rajan, là, t'es en train de profiter là ?
3: Ouais.
2: Ça va, tu t'ambiances bien ?
3: Ouais, ça va.
2: Bon, ben, en tout cas, t'as essayé de gagner des cadeaux ou pas encore ?
3: Non, je peux essayer.
2: Ben, n'hésite pas, hein. N'hésite pas, on est là pour ça. Donc, vous pouvez gagner plein de cadeaux avec le Sunset Tour et by SFR. Ici, du côté de l'Ermitage, vous êtes nombreux là à vouloir jouer. Il y a une vingtaine là, de personnes qui sont en train de s'ambiancer juste devant le camion. Il y a plein d'autres derrière qui font un peu plus timides. Mais dans tous les cas, on est là pour vous accueillir. Dans tous les cas, on est là pour vous faire kiffer, profiter de cette fin de vacances avec Énergie Réunion.
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0: espère que vous passez un excellent après-midi avec nous sur Énergie Réunion. Allez, pour terminer cette journée, un petit point sur l'actu du jour avec la rédaction de l'énergie qui arrive pour vous. Et puis, un petit point sur la météo du jour aussi et le retour des hits, c'est juste après.
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2: À la une, cette nouvelle saisie de drogue dure à Sainte-Suzanne. L'actualité nationale toujours marquée par la canicule et puis la météo. Le temps est calme ce soir sur La Réunion. Bonsoir à tous, bonsoir à toutes. À la une, 4 personnes interpellées ce dimanche à Sainte-Suzanne par la BAC de Saint-André après une filature. 1 kilo de cocaïne et 90 000 euros en liquide ont été saisis. Après 96 heures de garde à vue, les 4 suspects ont été mis en examen. Une information judiciaire est ouverte. Un prêtre tamoul d'une cinquantaine d'années officiant dans un temple à Saint-Leu a été mis en examen et placé en détention provisoire pour viol sur mineur de moins de 15 ans et agression sexuelle. Une information judiciaire a là aussi été ouverte. L'actualité sociale et la grève des pompiers. L'intersyndicale est reçue par le préfet et la présidente du CASDIS pour parler financement, effectif et sécurité. À La Réunion, les syndicats alertent aussi sur le risque croissant de feux de forêt. D'ailleurs, dans l'Hexagone, 80 départements sont en vigilance orange canicule. Le pic de chaleur est atteint avec jusqu'à 40 degrés, voire un peu plus, dans l'ouest et la vallée du Rhône. La chaleur s'intensifie et avec elle la sécheresse. La ministre de l'Agriculture annonce qu'elle réunira les préfets le 27 août prochain pour faire un état des lieux et mettre au point un plan massif d'aide aux agriculteurs. L'actualité internationale en Ukraine, Volodymyr Zelensky demande aux États-Unis 5% de leurs missiles intercepteurs Patriot contre 1% actuellement. Objectif, mieux protéger Kiev des frappes russes. Au Moyen-Orient, Washington privilégie la pression économique sur l'Iran. Les tensions restent fortes autour du détroit d'Ormuz. L'Union européenne et 32 pays condamnent aussi les exécutions de manifestants en Iran. En Colombie, le séisme de magnitude 7,4 a fait au moins 265 morts et près de 3500 blessés. Près de 500 personnes sont portées disparues et plus de 11 000 logements détruits. Le président colombien a décrété l'urgence économique. On passe au sport et le football. Déjà, Fabien Barthez rejoint le staff de Zinedine Zidane en équipe de France. Le champion du monde 98 sera l'entraîneur des gardiens de but. Sur le terrain, le PSG a remporté la Super Coupe de l'UEFA 2-1 face à Aston Villa. Dimanche, place au Trophée des champions contre Lens. En athlétisme, 2 médailles d'argent françaises hier à Birmingham. L'une pour Juste Kouaou Maté sur 110 mètres et Mohamed Abdallah Kunta sur 400 mètres. Et la NBA revient à Paris en janvier. Les Spurs de Victor Wembanyama affronteront la Nouvelle-Orléans à l'Accor Arena. La billetterie ouvrira le 15 septembre. Allez, tout de suite la météo et juste après ça, Cyber News avec Chloé Infante.
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2: Ce soir, temps calme et plutôt dégagé avec quelques averses entre Saint-André et Saint-Philippe. Côté température, ce soir chez vous dans le nord-est, on attend 20 degrés à Saint-Denis, 19 à Saint-André et 20 à Sainte-Rose. Dans les Hauts, il fera 13 degrés au Brûlé et 11 à Takamaka. Demain vendredi, belle matinée, puis des nuages dans les hauteurs et quelques faibles averses dans l'intérieur et vers le nord-ouest.
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4: À tous les fans de GTA 6, notez bien cette date, le 27 août 2026. Rockstar dévoilera une longue présentation du jeu avec pour la première fois des séquences de gameplay et un aperçu de ses principales fonctionnalités. La vidéo sera diffusée en avant-première sur Netflix à 21h, heure de Paris, avant d'être mise en ligne quelques heures plus tard sur YouTube. Pour rappel, GTA 6 est attendu le 19 novembre prochain sur PlayStation 5 et Xbox Series. Et pendant ce temps, EA Sport FC 27 dévoile The Grounds, un tout nouvel espace où les joueurs pourront se retrouver avant les matchs, discuter, relever des défis et passer d'une activité à l'autre. Le mode club évolue aussi avec de nouvelles compétitions, une progression repensée et davantage de possibilités pour jouer en équipe. De quoi donner un vrai coup de neuf au jeu.
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2: Bon, bah, d'ailleurs, hein, ça y est. Donc là, on arrive à cette fin de journée. Le soleil qui est maintenant bien couché. Et vous allez pouvoir retrouver une nouvelle fois le Sunset Tour. 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
2: Et on termine cette journée ensemble. Dans quelques instants, le retour des hits pour vous accompagner sur Énergie Réunion. J'espère que tout se passe bien pour vous. Notez bien le rendez-vous hein, demain, le rendez-vous du Sunset Tour avec Red by SFR. Ça continue, c'est le dernier jour et c'est la dernière des vacances. Donc profitez-en, on vous donne rendez-vous du côté de l'Ermitage, du Boulodrome pour faire la fête. Il y aura toujours Guillaume et Chris qui seront sur place pour vous accompagner et pour vous ambiancer. Nous, on accueille Médusa qui arrive juste après avec Weekend. Restez avec nous.

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2: Mais sur la route en ce moment, vous rentrez à la case tranquillement, doucement, mais sûrement. Hein, si vous êtes dans les embouteillages, courage, ça va aller. On est aujourd'hui jeudi, c'est pas encore le week-end, mais presque. Allez, pour vous accompagner, c'est le tout nouveau Madonna qui débarque juste après la pause sur Énergie Réunion.
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1: Eh ben ça y est, on se dit au revoir, mais le Hit Music Only débarque pour vous toute cette soirée sur Énergie. Vous allez vous détendre dans votre chambre avec les écouteurs dans les oreilles, le casque comme vous voulez, ou bien l'enceinte Bluetooth. En tout cas, on va se détendre avec toute cette nuit avec vos hits préférés. Bien sûr, on sera de retour dès demain matin dans le 5-9. Hein, c'est Diane qui vous accompagne. Et puis après, le Sunset Tour dès 9h. Voilà, on a plein de belles choses qui vous attendent demain encore pour cette journée de vendredi, juste avant le week-end. Allez, courage, ça va aller, on rentre à la case et on se met bien sur Énergie Réunion. Je vous fais de gros bisous et je vous dis à demain.

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